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0: Chers auditeurs, bonjour. Bienvenue dans le programme mauricien, le Radio 3 ZZZ 92.3 FM. Ce programme-là est diffusé par un groupe volontaire tous les vendredis de 1h à 2h et dans samedi entre midi et 2h. 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

0: Nous commençons le programme avec NGO de Serge Lebras et Lindsay Bagbot, Maurice Maupéi. Mesdames, Messieurs, un grand bonjour de l'équipe du jour qui est ravie de vous retrouver. Nous disons bonjour également à tous ceux qui nous écoutent en différé sur l'Internet, à Melbourne, dans toute l'Australie, à Maurice et dans bien d'autres pays. Vous écoutez actuellement le programme mauricien, diffusé par un groupe de bénévoles depuis 1989 sur la fréquence 92.3 FM, en direct depuis la station de radio 3ZZZ à Brunswick. Pour la présentation de ce programme, pour célébrer nos 37 ans à l'antenne, nous avons à la technique
1: Orietta
0: et au micro Orietta et Solange. Nous n'avons malheureusement pas de réceptionniste aujourd'hui et vous ne pouvez pas nous appeler. Nous vous rappelons que nos programmes sont diffusés tous les vendredis de 13h à 14h et tous les samedis de midi à 14h sur la bande FM en numérique et sur le réseau mondial. Tous nos programmes sont disponibles sur demande pendant plusieurs semaines sur le site de la radio www.3zzz.com.au où vous trouverez également des informations supplémentaires concernant le groupe mauricien. Le contenu de nos programmes est publié sur notre page Facebook 3ZZZ, Mauritian Radio on 92.3 FM. Pour toute correspondance, veuillez utiliser notre adresse e-mail mauritian.3zzz@gmail.com. Et notre numéro de téléphone pour les samedis, lorsque nous avons un réceptionniste, c'est le 94 15 19 23. Au sommaire de notre programme d'aujourd'hui, en première heure, notre bulletin de nouvelles, la page sportive qui sera présentée par Roland, suivi d'un segment sur notre 37e anniversaire à l'antenne de la radio communautaire 3ZZZ, avec un message de Son Excellence, Madame Sarojini Srinivasan, haute commissaire de Maurice en Australie. En deuxième heure, nos annonces communautaires, deux avis de décès, une entrevue en direct avec Michel Boula du Théâtre français de Melbourne. Michel Boula nous parlera de la nouvelle pièce du Théâtre français dont les représentations auront lieu bientôt. Et Michel Boula sera accompagné d'Arnaud Ramdou. Nous aurons ensuite les demandes de disques. Et pour le moment, nous continuons en musique avec La case créole de Jean-Jacques Debout.

Donc, c'était donc La Case Créole par Jean-Jacques Debout. Et je me souviens très bien, nous avons débuté notre premier programme officiel avec cette chanson. Et c'était le 24 juin 1989. Et nous passons maintenant aux principaux sujets de l'actualité à Maurice.

0: Voici donc notre bulletin de nouvelles pour ce samedi 27 juin 2026. Tout d'abord, les grands titres. La réforme du système de pension annoncée dans le budget 2026-2027 continue d'alimenter les discussions. Délai légal, 9 jours pour adopter le budget 2026-2027. Droit d'accise de 2 roupies sur les bouteilles en plastique. Près de 1000 produits devraient coûter plus cher. Produits sucrés, une manne de 2,66 milliards de roupies pour les caisses de l'État. Et 10,6 milliards de roupies en jeu, le dossier Chagos suspendu à l'évolution politique au Royaume-Uni. Voyons maintenant ces nouvelles en détail. La réforme du système de pension annoncée dans le budget 2026-2027 continue d'alimenter les discussions. Le budget 2026-2027 transforme le système de pension. La Basic Retirement Pension, connue comme la BRP, sera remplacée par une nouvelle State Age Pension, ou SAP, à partir du 1er janvier 2027. Le changement ne concerne pas seulement le nom de la pension. C'est toute la logique qui change. Deux points importants, l'âge requis pour la pension et le means testing. La pension pourra être prise plus tôt, dès 60 ans. Mais son montant dépendra de 2 éléments, l'âge auquel la personne choisit de la toucher et son revenu imposable mensuel. La pension pourra être prise entre 60 ans et 70 ans, mais le montant ne sera pas le même pour tout le monde. Celui qui prend sa pension plus tôt touchera moins. Celui qui attend plus longtemps touchera plus. À 65 ans, le montant de référence sera de 16 555 roupies. Puis il y a le means test. La pension dépendra des revenus. C'est le point le plus important de la réforme. La pension ne sera plus versée automatiquement au même montant à tout le monde. Elle dépendra du revenu imposable mensuel de la personne. C'est ce qu'on appelle le means test. Ceux qui ont les revenus les plus bas toucheront la pension complète, ceux qui ont des revenus moyens toucheront une pension réduite et ceux qui dépassent le plafond prévu ne toucheront plus de State Age Pension. Pour le directeur fiscal de Rogers Capital, Ryan Allas, le gouvernement a pris une décision qui sera difficile à expliquer à la population, mais qui répond à une réalité budgétaire. Selon lui, le ciblage des bénéficiaires est devenu inévitable. Le système actuel ne pouvant être maintenu indéfiniment. Il estime toutefois qu'une période de transition sera indispensable avant que le fonds contributif de pension ne produise pleinement ses effets. L'économiste Ali Mansour partage le constat de la nécessité d'une réforme, mais s'il reconnaît que des opinions divergentes peuvent exister sur la question. D'un point de vue technocratique, il considère cette réforme comme raisonnable. S'appuyant sur les analyses de la Banque mondiale, il souligne que le système mauricien de protection sociale souffre d'inefficacité, avec une multiplication des programmes et des dépenses qui ne génèrent pas toujours les résultats attendus. Selon Ali Mansour, l'objectif doit être la mise en place d'un système capable de garantir aux retraités un revenu représentant au moins 50% de leur revenu d'activité, tout en assurant la viabilité financière du dispositif à long terme.
1: Selon Adrien Duval, le député du Parti mauricien social-démocrate, la population n'a jamais voté pour la proposition du means testing ni pour la pension à 65 ans. Mon message est le suivant. Abandonner les deux réformes sur la pension et retourner le système qui existait avant les élections. Reculer complètement. C'est l'appel qu'il a lancé au gouvernement lundi dernier. Le député du Parti mauricien social-démocrate se demande qui a pu conseiller au gouvernement de toucher à la pension de vieillesse 2 années consécutives à travers le Finance Bill sans consultation. Selon Adrien Duval, une responsabilité doit être assumée. Pour le leader du parti Nouveau Démocrate, Kushal Lubin, les choses sont désormais claires. Il a été annoncé pendant la semaine que le means testing associé à la State Age Pension est mis en veilleuse pour le moment. Le means testing est donc gelé. Une décision saluée par certains députés du gouvernement. Le premier ministre fit écouter la voix du peuple. Réagissant à l'annonce du premier ministre au Parlement de geler le means testing, Patrick Bellecour, leader d'En Avant Maurice, a salué la mobilisation des Mauriciens. Bravo les peuples, bravo à tout ban Mauricien, a-t-il déclaré. Selon lui, nous trouvait qu'il y a encore une fois, péprend ban Mauricien pour, comment dire, ban les laboratoires. Il estime que les autorités tentent d'imposer différentes mesures à la population, mais que les citoyens ont démontré leur capacité à se faire entendre.
0: Délai légal, 9 jours pour adopter le budget 2026-2027. Les débats parlementaires sur le budget 2026-2027 ont commencé ce lundi à l'Assemblée nationale, marquant le début d'un exercice législatif qui devra impérativement être complété d'ici le 30 juin. Selon les standing orders du Parlement, toutes les étapes menant à l'adoption du budget devront être finalisées dans ce délai, avec le vote du The Appropriation 2026-27 Act 2026. Le compte à rebours est donc lancé. Entre l'ouverture des débats budgétaires lundi et la date butoir du 30 juin, les parlementaires disposent de 9 jours pour examiner, débattre et approuver les mesures annoncées par le Premier ministre et ministre des Finances, Navin Ramgoolam, lors de la présentation du budget 2026-2027 vendredi dernier. Comme le veut la tradition parlementaire, les débats budgétaires permettent aux élus de commenter les orientations économiques du gouvernement, d'exprimer leurs réserves ou leur soutien aux mesures annoncées et de formuler des propositions concernant les différentes politiques publiques. Le leader de l'opposition conserve par ailleurs l'une de ses principales prérogatives parlementaires durant cette période. Conformément aux standing orders, il peut continuer, s'il le souhaite, à poser une private notice question chaque jour de séance. Cette possibilité demeure toutefois suspendue lors de la phase d'examen du budget en comité, lorsque l'Assemblée se transforme en Committee of Supply pour l'étude détaillée des dotations budgétaires. Après plusieurs jours consacrés aux interventions des députés, l'Assemblée passe à l'examen en comité. Cette étape consiste à analyser les dépenses prévues, ministère par ministère, et poste budgétaire par poste budgétaire. Les membres du gouvernement sont alors appelés à répondre aux questions des parlementaires concernant les fonds demandés pour leurs ministères respectifs. Une fois cette phase terminée, les députés doivent se prononcer sur The Appropriation 2026-2027 Act de 2026. Texte législatif qui autorise officiellement le gouvernement à prélever les fonds. Nécessaires, les fonds nécessaires à la mise en œuvre des dépenses prévues pour l'exercice financier 2026-2027. Le calendrier est particulièrement serré cette année, car le budget a été présenté tardivement par le Premier ministre et ministre des Finances, Navin Ramgoolam. Les standing orders prévoient en effet que l'ensemble du processus budgétaire doit obligatoirement être complété avant la fin du mois de juin, pour permettre l'entrée en vigueur du nouveau cadre budgétaire dès le début de l'exercice financier concerné.
1: Droit d'accise de 2 roupies sur les bouteilles en plastique. Le droit d'accise de 2 roupies actuellement appliqué aux bouteilles en plastique contenant des boissons sera étendu à toutes les bouteilles en plastique à partir du 1er octobre 2026. Quels sont exactement les produits concernés et quel sera l'impact sur le panier de la ménagère? Le junior ministre aux Finances, Daneshwar Damri, se veut catégorique. Le droit d'accise de 2 roupies sera étendu à toutes les bouteilles en plastique, quel que soit le produit qu'elles contiennent, que ce soit une bouteille d'eau ou du hand wash, a-t-il déclaré. Selon lui, cette décision s'inscrit dans une logique de protection de l'environnement. En tant que citoyen, il faut être clair sur l'objectif. Si nous voulons protéger l'environnement, nous devons accepter de prendre des décisions difficiles, a-t-il ajouté. Dans les grandes surfaces, l'impact pourrait être considérable. Le PDG d'Intermarché, Ignace Lam, évoque des milliers de produits concernés. Il cite notamment les boissons, produits laitiers liquides, sauces, huiles et produits ménagers. Même un yaourt à boire ou une petite sauce est concerné. Cela représente une hausse généralisée du coût du caddie, souligne-t-il, estimant que chaque produit verra son prix augmenter mécaniquement. Cependant, il s'interroge sur l'efficacité de la mesure. Est-ce une vraie politique environnementale ou simplement une mesure de recette fiscale? Ignace Lam plaide plutôt pour des solutions structurelles comme la mise en place de systèmes de consignes et de points de collecte pour le recyclage. Selon lui, les distributeurs font déjà face à des difficultés pour gérer les déchets plastiques. De son côté, le secrétaire de Masters Express, Utham Sumaru, confirme qu'environ 1 000 000 de produits pourraient être concernés. Il estime que cette mesure risque de peser davantage sur les ménages à revenus moyens et faibles, notamment ceux qui consomment régulièrement des boissons et des produits conditionnés en plastique. Toutefois, il reconnaît aussi un effet positif potentiel sur l'environnement en contribuant à réduire la pollution plastique et à protéger les écosystèmes.
0: Produits sucrés, une manne de 2 066 milliards de roupies pour les caisses de l'État. Des boissons gazeuses aux biscuits, le sucre est plus que jamais dans le viseur du gouvernement. Depuis le 20 juin, le droit d'accise est passé à 15 sous par gramme de sucre et la taxe s'étendra bientôt à d'autres produits sucrés. Une stratégie qui pourrait rapporter 2,66 milliards de roupies à l'État en 2026-2027, tout en alourdissant la facture des consommateurs. Depuis le samedi 20 juin, le droit d'accise sur les produits sucrés est passé de 12 sous à 15 sous par gramme de sucre, soit une hausse de 25 %. Les produits concernés, boissons gazeuses, jus, produits laitiers, sirop, chocolat, glace. À partir du 1er octobre 2026, cette taxe sera étendue à une nouvelle catégorie de produits à forte teneur de sucre. Les produits concernés, confiseries, gelées de fruits, confitures, fruits cristallisés, biscuits, gaufres, gaufrettes, chewing-gum. Les recettes tirées de cette taxe devraient plus que doubler avec une hausse de 1,6 milliard de roupies par rapport à 2024-2025.
1: 10,6 milliards de roupies en jeu, le dossier Chagos suspendu à l'évolution politique au Royaume-Uni. La démission du Premier ministre britannique Sir Keir Starmer le lundi 22 juin ravive les incertitudes autour du dossier Chagos. Une situation d'autant plus sensible que le gouvernement mauricien a inscrit dans son budget 2026-2027 une enveloppe estimée à 10,6 milliards de roupies lié à ce dossier. Confronté à une impopularité croissante, Keir Starmer a quitté ses fonctions de Premier ministre et de chef du Parti travailliste lundi. Un changement à la tête du gouvernement britannique pourrait-il influencer l'accord relatif au Chagos? Pas nécessairement, selon l'Attorney General Gavin Glover. Il s'agit d'une évolution que Maurice suit de près, mais qui ne modifie ni nos droits ni notre position. La souveraineté de Maurice sur l'archipel des Chagos ne dépend pas de la bienveillance d'un quelconque dirigeant britannique. L'Attorney General reconnaît néanmoins qu'une période de changement politique peut ralentir davantage la ratification de l'accord. Nous dialoguerons avec la nouvelle administration dans le même esprit diplomatique et attendons que les engagements pris par le Royaume-Uni soient pleinement honorés, souligne-t-il. Toutefois, les observateurs appellent à la prudence pour savoir ce qu'il en résultera vraiment. Keir Starmer voulait faire un petit move en faveur de Maurice, mais tout ne dépend pas uniquement de Londres. Les États-Unis, notamment Donald Trump, ont également leur mot à dire. Il faudra attendre pour voir quelle sera la position du successeur de Starmer. Il faudra aussi surveiller l'évolution des discussions internationales et de l'accord entre l'Iran et les États-Unis, car Diego Garcia est une base militaire stratégique, souligne le diplomate Assad Bougla. À travers des enjeux de souveraineté, Le dossier des Chagos pourrait également avoir des répercussions sur les finances publiques de Maurice. Cette année déjà, le pays a enregistré un manque à gagner de 10 milliards de roupies dans le budget. Pour l'économiste Dr. Chandan Janki, le risque d'une situation similaire n'est pas écarté puisque le gouvernement a inscrit 10,6 milliards de roupies au titre de ce dossier pour l'exercice 2026-2027. Pour l'économiste, le changement de leadership à Londres pourrait cependant affaiblir les négociations. Nous n'avons aucune certitude quant au versement de ces fonds, tout comme nous n'avons pas la certitude inverse. Nous ne pouvons qu'espérer que le gouvernement britannique respectera ses engagements, conclut-il. Le gouvernement de Maurice s'attend à récolter 10,6 milliards de roupies sur les Chagos.
0: Un rappel des grands titres pour refermer notre journal. La réforme du système de pension annoncée dans le budget 2026-2027 continue d'alimenter les discussions. Délai légal, 9 jours pour adopter le budget 2026-2027. Droit d'accise de 2 roupies sur les bouteilles en plastique, près de 1 000 produits devraient coûter plus cher. Produits sucrés, une manne de 2,66 milliards de roupies pour les caisses de l'État. Et 10,6 milliards de roupies en jeu, le dossier Chagos suspendu à l'évolution politique au Royaume-Uni. Et ceci met fin à notre bulletin de nouvelles pour aujourd'hui. Nous vous rappelons que ces nouvelles éditées proviennent de sources journalistiques mauriciennes en ligne. Merci de les avoir suivies. Et nous continuons en musique. Cette fois-ci, nous allons écouter Maxime Le Forestier.

En bas là-bas, interprété par Maxime Le Forestier, a fait suite à notre bulletin de nouvelles. Et nous accueillons à présent Roland Arter qui va nous présenter la page sportive.

0: Chers auditeurs, bonjour. Et la page sportive aujourd'hui, au sommaire, à la Coupe du Monde de football, une brève référence au tennis. Plus que 24 jours à attendre pour savoir quel pays sera sacré comme champion du monde. Lequel? Avez-vous un favori? Une certitude? Pas oublier la plaine carrée Boulron. Cette édition de la Coupe Jules Rimet a vu plusieurs innovations. Première fois que les rencontres se disputent sur trois sols différents et le nombre de participants passant de 32 à 48, ce qui a amené à un changement de format. Les grands favoris à ce stade sont toujours en liste, entre autres France, Argentine, Espagne, mais il y a eu aussi quelques troubles faits qui se sont mis de l'avant, surtout la Cendrillon, Cape Verde. Et puis il y a l'Iran, le Maroc, le Ghana et la Côte d'Ivoire, entre autres. À ce jour, 60 rencontres ont été jouées et il en reste encore 12 jusqu'à demain, dimanche 28, avant de passer à l'autre phase d'élimination des 32 derniers. À partir de lundi 29 juillet jusqu'au samedi 4 juillet, 16 rencontres sont prévues, ce qui veut dire que 16 équipes plieront bagage pour Head Back Home, retourne la case maman. Du dimanche 5 au 8 juillet, another 8 teams vont regagner leur pénat et les 8 survivants se reposeront pendant 2 jours pour souffler un peu et lécher leurs blessures, comme l'on dit, avant de s'affronter dans les quarts de finale qui se tiendront le 10, 11 et 12 juillet. Les semi-finales, le mercredi 15 et le jeudi 16, 2 jours de repos accordés aux vainqueurs. Et la joute pour la 3e place au podium aura lieu le dimanche 19 et la grande finale prévue pour le 20 juillet. Vous pouvez avoir tous les renseignements, tout le timetable sur YouTube. Je ne vais pas aller plus loin que ça. Et football local, State League 7 Southeast, Round 13, cet après-midi à 1h et 3h, le Keysborough District sera opposé à Keysborough. La rencontre se disputera sur le terrain du Parkmore Soccer Club au numéro 9, Homely Road, Keysborough. Tennis, je vous lis un extrait d'un article du Herald Sun en date du 22 juin. Unsung battler Australian Chris O'Connell has enjoyed a rare moment in the limelight, lifting the Nottingham Open grass court that has been previously been won by more heralded compatriots Nick Kyrgios and Alex de Minaur. 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And pour cela, il a battu le Finlandais Otto Virtanen 7-6-7-6, et c'est le meilleur achievement de sa carrière. Pour terminer, une petite plaisanterie, comme d'habitude, Tizan Dimantipol. Si jamais tu gagnes 1 million de roupies, qui te peut faire avec sa quantité la monnaie là? Tipol répond, 1 million de roupies? Tu connais qui quantité casse-moi pour capable de prêter à ça? Et la pensée du jour de Jean de La Fontaine, il faut s'entraider, c'est la loi de la nature. Et je profite de cette occasion qui m'est offerte aujourd'hui pour souhaiter un bon anniversaire à notre radio mauricienne et remercier tous les volontaires qui ont permis à ce programme d'enregistrer, je crois que c'est le bon mot à employer, ces 37 printemps. Merci beaucoup pour votre écoute.
1: Merci beaucoup, Roland, pour ta contribution au programme et pour tes souhaits. Et à la prochaine.
0: Merci, à la prochaine.
1: Et nous passons maintenant à un segment dédié au 37e anniversaire de notre programme.

0: Columbia.
1: Mauriciens en Australie, ce programme de la radio 3ZZZ vous est dédié. Que vous soyez ici depuis 50, 60 ans, 2 ou 3 ans, ou que vous soyez ici de passage comme étudiant, ce programme vous est dédié, c'est votre programme. Depuis le 24 juin 1989, des bénévoles se sont succédés pour vous divertir et vous informer. Quelques 80 bénévoles, oui je dis bien 80 bénévoles depuis 1989, comme présentateurs, techniciens, téléphonistes, membres de comités, certains pour quelques semaines, et d'autres, tels Corietta, Ben et moi, pendant 2 ou 3 décennies. Nous vous offrons un programme diversifié chaque samedi. Programme qui comprend les nouvelles de Maurice, les annonces communautaires concernant les activités des clubs mauriciens et rodriguais de Melbourne, les avis de décès, une chronique sportive, des entrevues, des causeries sur la santé et bien d'autres sujets, des informations sur les changements et les nouvelles lois promulguées par le gouvernement australien et qui nous concernent tous, des conseils destinés aux seniors, l'histoire et la cuisine de Maurice, des anecdotes comiques, vos demandes de disques, ainsi que de la musique mauricienne, française, anglaise, ancienne, moderne, du bel canto, bref, de la musique adaptée à tous les âges et à tous les goûts. Et Orietta prépare pour le programme du vendredi une heure de musique enregistrée en accord avec les fêtes du moment. Je ne sais pas si vous vous rendez tous compte de toute la préparation requise pour ces 3 heures d'émission.

Samedi, nous nous déplaçons de chez nous en voiture ou par le transport en commun dès 9h45 et ne rentrons chez nous qu'à 4h de l'après-midi. C'est un plaisir pour nous de rendre ainsi service à notre communauté. C'est une grande satisfaction que cela nous procure. Mais il faut avouer que l'on avance en âge et que chez certains, la santé décline. Actuellement, notre groupe mauricien se compose de 10 bénévoles, 6 présentateurs et techniciens. Orietta Whitley, Ben Rosemont, Roland Arter, Véronique Molonnet, Richard Davrincourt et moi, Solange Lajoie. Puis 4 réceptionnistes, Jocelyne Rosemont, Marie-Noëlle Parson, Marie-Rose Laville et Aileen David. Notre comité comprend 6 membres issus de ce même groupe de 10 personnes. Nous lançons donc un appel. Si vous voulez vous joindre à notre groupe de bénévoles et si vous pensez que vous pouvez apporter une contribution quelconque, contactez-nous. En attendant, nous célébrons avec fierté nos 37 ans à l'antenne et nous espérons que nous continuerons à vous servir avec votre soutien et celui de la communauté. C'est votre radio, chers auditeurs. N'oubliez pas de renouveler votre quotité ou de vous faire membre si vous ne l'êtes pas déjà. Bon anniversaire au groupe mauricien et bon anniversaire à la radio 3ZZZ.

0: C'est au tour d'Orietta, convene de notre groupe, de vous présenter son message pour notre anniversaire.
1: Chers auditeurs, je vais être brève. C'est encore une fois avec joie et fierté que nous célébrons ensemble avec vous notre 37e anniversaire sur les ondes de la radio 3ZZZ. Quoique basée à Melbourne, notre radio au fait, c'est toute la diaspora en Australie. Vous pouvez écouter en direct ou en différé, sur votre radio, sur Internet, sur votre tablette ou sur votre smartphone. Nous sommes reconnaissants de votre écoute, de vos messages, de votre encouragement, de votre fidélité, de votre confiance en notre petite équipe et aussi de votre appui pour tous ceux qui sont membres de la radio. Je salue tous ceux qui ont contribué d'une façon ou d'une autre à l'évolution de ce programme et son maintien. Une pensée spéciale pour tous ceux qui nous ont quittés. Il faut espérer qu'il nous réussit continuer et nous encore là dans 3 ans pour célébrer notre 40e anniversaire.
0: Merci, Orietta. Et nous avons maintenant un message de Son Excellence, la haute commissaire de Maurice en Australie, Madame Sarojini Srinivasan.
2: Pour Radio Triple Z Maurice, pour tout sa bande volontaire qui, depuis 1989, anime le côté mauricien de Radio Triple Z et qui, jusqu'à aujourd'hui, peut tenir sa émission-là avec un engagement inébranlable pour garder nos mauricianismes vivants. L'important pour aider ceux qui font quitter le pays, pour ne pas sentir se perdre, pas dépayser. Et il y a aussi un plaisir pour ceux qui l'ont depuis longtemps. Radio Triple Z là pour faire les fêtes tout mauricien en des hauts pays contents, moi inclus en ce moment. Merci pour cette bonne nouvelle que je triais pour donner un extrait de l'essentiel qui peut passer dans Maurice. Mon reconnaître que c'est un grand travail qui se fait par passion et en plus volontairement. Merci Solange qui est là depuis les débuts, Orietta qui est là depuis 30 ans et tout ce bande d'immunes exceptionnel. Moi, je dis tout un grand merci pour ce cadeau précieux qui se finit créé, peaufiné et gardé pour le bonheur de tous nos compatriotes en Australie. Une émission qui gagne, comme dit Cosé, le goût de chez nous. 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

0: Véronique et Ben, qui ne participent pas au programme aujourd'hui, nous ont envoyé leur message et nous les écoutons.
1: Bonjour, mon ben, chers compatriotes. D'abord, je suis contente de dire un grand bravo pour
2: Véronique. Bonjour à tous. Je voudrais souhaiter un très bon anniversaire à notre programme. Ça fait environ 2 ans que je suis volontaire à la radio. Et mon papa, qui aura 90 ans cette année-ci, lui aussi vous souhaite un très bon anniversaire. Il me dit que la radio mauricienne contribue au bien-être de la communauté mauricienne de sa génération. Et il m'a donné un exemple, il m'a dit, ben, comment est-ce qu'on saurait pour les décès à temps si ce n'était pas annoncé à la radio? Il trouve aussi que c'est très bien d'avoir les dernières nouvelles de Maurice chaque semaine. Alors, bon anniversaire à notre programme et merci à Solange et à Orietta pour cette émission. Au revoir.
3: Au micro, Ben Rosemont, je profite de cette opportunité de souhaiter un bon anniversaire à la radio 3ZZZ qui m'a offert le privilège de partager mes connaissances dans le domaine sportif et à tous mes collègues volontaires pour leur dévouement. Happy birthday!

Au cours de cette présentation sur le 37e anniversaire de notre programme, vous avez entendu « Mauricien en Australie » par Stella Henkin, « La main dans la main » par les frères Gowrie, « Rouge, bleu, vert, jaune » par le groupe Abin et « L'hymne national mauricien » chanté par Alain Ramanisom. Un grand merci à son Excellence, Mme Sarojini Srinivasan, à tous nos collègues et aux auditeurs pour vos souhaits, sans oublier ceux qui nous ont envoyé des messages à travers Facebook. Et nous passons tout de suite à nos annonces communautaires.

0: Voici nos annonces communautaires pour ce samedi 27 juin 2027. Annonce du Mauritian Golden Age Club. Mardi 30 juin, journée au club à partir de 10h. La présentation sera faite par May et la prière dite par Fidou. Nous célébrons les anniversaires des membres nés au mois de juin. Le club offre le gâteau et les boissons sans alcool. Apportez un plat pour partager avec les autres. Bon anniversaire à tous. Répétition de line dancing à partir de 10h. Pas d'exercice ce jour-là. Big Bingo en début d'après-midi. Passez tous un bon week-end.
1: Annonce du Northern Mauritian Seniors Club. 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
0: 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Merci bien, Tony.
1: Et nous avons maintenant deux avis de décès.

0: On nous prie d'annoncer le décès de Silvio Durand. Décès de Silvio Durand, survenu le jeudi 25 juin à l'âge de 74 ans. Silvio Durand est vivement regretté de son épouse Marivonne, ses deux fils Christophe et Matt et de toute la famille. Les détails concernant les funérailles seront communiqués ultérieurement. 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
1: On nous prie également d'annoncer le décès de Yse Félix, né Carver. Décès de Yse Félix, né Carver. Décès survenu le dimanche 21 juin à l'âge de 90 ans. Yse Félix était l'épouse de Claude Félix, décédé. Yse Félix est vivement regretté de ses enfants Norman et Jill, sa belle-fille Lisa et son gendre René, ses petits-enfants Tenille, Joshua et Josiah et de toute la grande famille. Les funérailles auront lieu vendredi 10 juillet à 12h30 au Boyd Chapel, cimetière de Springvale. La cérémonie sera précédée du viewing et sera suivie de l'inhumation au même cimetière. Comme Yse Félix avait autrefois gardé de nombreux enfants, aujourd'hui adultes, Norman Félix invite ceux qu'elle a connus à le contacter au 04 10 03 35 71. Je répète le numéro de téléphone de Norman Félix, 04 10 03 35 71. À toutes les familles endeuillées par ces deux décès, le programme mauricien présente ses condoléances les plus sincères. Et ceci met fin à nos annonces communautaires pour ce samedi 27 juin 2026. Merci de votre écoute. Nous vous rappelons que pour vos annonces, avis de décès, demande de disque, etc., vous devez nous contacter par email à l'adresse suivante mauritian.3zz@gmail.com.

0: Vous venez d'entendre nous Thilil Maurice par Robert Duverger, suivi de C'est bon pour le moral de la compagnie Créole. Et nous accueillons maintenant Michel Boula en studio, Michel Boula du Théâtre français de Melbourne. Michel Boula, bonjour et soyez le bienvenu à notre programme mauricien de la radio 3ZZZ.
1: Bonjour, c'est toujours un grand plaisir d'être ici.
0: Michel Boula, vous êtes l'un des fondateurs du Théâtre français de Melbourne. Alors, présentez-nous brièvement cette association et parlez-nous de son objectif.
1: Alors, son objectif, c'est de remplir un vide culturel, présenter les pièces de théâtre entièrement en langue française, avec, et ça c'est important, les surtitres en anglais, c'est-à-dire par PowerPoint. L'objectif également, c'est de faire connaître un nombre d'auteurs inconnus jusqu'à présent en Australie, des auteurs français, mais on a aussi fait des auteurs anglais en traduction vers le français. Donc ça, c'est aussi intéressant d'avoir ce témoignage. Et le théâtre a été fondé à l'Université de Melbourne, donc on a toujours un lien avec l'université et surtout avec les écoles, parce qu'on offre les matinées scolaires pour les écoles. De cette manière, les élèves et les étudiants universitaires, il faut dire, puissent bénéficier justement des pièces de toute époque, de tout auteur en langue française. Voilà.
0: Alors, dites-nous, depuis quand le Théâtre français de Melbourne présente-t-il des pièces de théâtre? Et combien de pièces a-t-il présenté jusqu'ici?
1: Alors, justement, on a été fondé en 1977. Donc, ça fait à peu près 49 ans. Et l'année prochaine, on va fêter nos 50 ans. Et justement, on va publier un livre écrit par plusieurs auteurs juste sur l'histoire du Théâtre français de Melbourne. Donc, combien de pièces? Ouh là là, quelle question!
0: Une pièce par an?
1: À peu près, mais dans le passé, on a fait aussi deux, trois. Mais en total, notre prochaine pièce, que je vais annoncer bientôt, c'est notre 111e pièce. Aucune autre troupe de théâtre de langue étrangère dans ce pays, et peut-être dans l'hémisphère sud, puisse avoir cet honneur et ce record.
0: Bravo, bravo. Pouvez-vous nous mentionner quelques-unes de ces pièces?
1: Bien sûr. Alors, on a fait des pièces des classiques, c'est-à-dire de Molière, l'avare, le médecin malgré lui, le mariage forcé, jusqu'à la prochaine pièce qui est par un auteur contemporain que j'ai personnellement rencontré, Jean-Pierre Martinez, à Nice, lors d'une représentation d'une de ses pièces. Donc j'étais dans l'audience avec l'auteur. Qui peut se vanter d'avoir fait ça? Donc on a fait aussi Feydeau, Cocteau, Ionesco, Tardieu, Sacha Guitry, très rare. Donc ce qu'on essaye de faire, c'est de présenter des pièces que aucune autre troupe puisse présenter. Parce qu'on a le savoir-faire, on a la langue, on a, j'espère, la structure professionnelle, et la preuve, on existe depuis presque 50 ans, on a dû faire quelque chose de bien, non?
0: Bien sûr, puisque ça continue. Est-ce que vos comédiens sont rémunérés ou est-ce que ce sont des bénévoles?
1: Alors, pour la plupart des bénévoles, mais cela ne veut pas dire qu'ils ne sont pas professionnels. Parfois, des professionnels veulent jouer avec nous parce que l'occasion de jouer en français est rarissime. Donc évidemment, on offre pour un CV l'occasion de justement avoir l'expérience de jouer en français. Et c'est ça qui attire les comédiens amateurs ou professionnels. Quand on présente nos tournées de, par exemple, Le Petit Prince, Le Petit Nicolas Courteline aux écoles, là, on rémunère les comédiens, car c'est pendant les heures du bureau, du travail, et on doit quand même offrir une compensation. Et ça se permet parce que, justement, les factures couvre les dépenses et certainement la rémunération. Donc, de cette manière, on est un peu hybride, c'est le mot, n'est-ce pas? Hybride, j'adore ce mot. D'accord. C'est-à-dire, oui, on ne rémunère pas, mais on offre aussi des lettres d'expérience de travail, des certificats, mais également pour les tournées aux écoles, on rémunère.
0: Oui, d'accord. Et comment est-ce que les comédiens sont choisis?
1: Alors, quelle question fascinante. Alors, pas comme d'autres troupes où on voit les mêmes figures fatiguées pendant des années, même mettant en scène, etc. Nous, on avait depuis le début eu l'idée de mélanger nouveaux sons. On change de metteur en scène pour les pièces, etc. Donc, on a des auditions publiques. Donc, tout le monde peut se présenter. Ce qu'on cherche, évidemment, ce sont des gens qui parlent couramment français. Sinon, on va hésiter sur scène, ça détruit la pièce. Et si possible, d'avoir eu une expérience de théâtre. Mais là, sur ce point, je dois dire, on a découvert des génies qui n'avaient jamais joué avant et qui ont trouvé leur place dans le théâtre. Et notre théâtre, je pense que je peux le dire, est une grande famille. Parce qu'on vit tout ce qui se passe dans les vies privées de nos comédiens, de nos équipes de production, etc. Et on se soutient. On se soutient et c'est ça qui fait, disons, l'illustre théâtre français de Melbourne que j'estime que nous sommes. Voilà. Donc, par audition publique, on choisit les comédiens.
0: D'accord. Vous avez dit que ces pièces sont jouées dans les écoles également. Eh bien, comment est-ce que cela s'organise-t-il? Est-ce que ce sont les écoles qui vous contactent? Ce sont des écoles secondaires ou rien que des universités?
1: Alors, très, très bonne question, encore une fois. Nous avons un site web performant. Sur le site web, il y a la barre et le menu que les écoles directement consultent. Et là, ils peuvent choisir Le Petit Prince, Le Petit Nicolas ou bien Courteline. Et donc, ils viennent vers nous, ils remplissent le formulaire et après, on voit avec les dates, le nombre d'élèves, etc. Pour répondre à la question, école primaire et secondaire, parce qu'il y a maintenant plusieurs écoles, je dirais une 5 ou 6 écoles où le français est enseigné au niveau primaire, qui est magnifique. École secondaire, c'est pas si surprenant. Et de temps en temps, comme vous avez dit, les universités, on a fait quelque chose là. Donc c'est comme ça qu'on fait la promotion du théâtre. Et ce qui est intéressant, quand les écoles voient nos productions, ils ont envie de voir les productions, disons les saisons officielles aussi. Donc ça fait parler du MFT. Et là, je veux souligner une chose, nous sommes un outil très important pour les écoles, c'est sûr.
0: Et pour les écoles, est-ce que les pièces sont présentées dans leur intégralité ou seulement sous forme d'extrait?
1: Alors, pour Le Petit Prince, on a créé une adaptation, donc ça c'est dans l'entier texte est présenté. Et pour Le Petit Nicolas, on a choisi les scènes au marché. Donc très très drôle, à peu près 10 scènes, ça marche très bien. Donc c'est taillé à mesure. Ça dépend. La prof peut nous dire, ou le prof peut nous dire, on n'a que 60 minutes, ou on n'a que 30 minutes. On aimerait bien faire questions-réponses, on aimerait bien faire un atelier. Donc voilà, on répond aux besoins justement des écoles.
0: Ouais.
1: C'est ça.
0: Voilà, et maintenant nous allons parler de la pièce que vous allez nous présenter cette année-ci. Alors, quelle est cette pièce que nous aurons le plaisir de voir cette année-ci?
1: Alors, une pièce qui a un nom qui ressemble, qui suit une chanson. Il s'appelle « Il était un petit navire », en anglais « SOS ». Pourquoi SOS ? Save Our Savings.
0: Not Save Our Songs.
1: J'ai fait ça avec un accent français, non? Et c'est une pièce de Jean-Pierre Martinez, comme je viens de dire, que j'ai rencontré. J'ai eu le plaisir de le voir à Nice. On a dîné ensemble aussi. Et cette pièce est une pièce moderne. C'est une pièce, qu'est-ce que c'est? C'est une comédie grinçante, politique, un peu de tout. Et justement, c'est entre le 4 et le 15 août. On présente la pièce sur 2 semaines. Dans notre salle, oui, on a une petite salle, 60 places environ, qui s'appelle La Maison de Maître. Drôle comme nom. Mais moi, je suis Maître Michel Bullard, donc je suis notaire, donc La Maison de Maître.
0: Donc cette maison, c'est drôle, hein? Elle est à vous alors?
1: Ben oui, elle est à moi. Et on a créé beaucoup de pièces depuis 2010, en effet. Grand succès. Et cette pièce sera entièrement en langue française. On ne change pas un mot. On respecte la littérature française théâtrale jusqu'à la lettre et surtout pour respecter l'auteur.
0: Alors nous revenons à cette pièce que vous allez nous présenter cette année-ci. Parlez-nous-en, donnez-nous un petit résumé.
1: Un petit...
0: Assez bref, mais sans trop en dévoiler.
1: Super difficile. Mais bon, il s'agit d'un petit navire, un bateau de pêche qui quitte une île, c'est-à-dire un micro-État. C'est très intéressant. Et à bord, il y a 7 personnages qui ne se connaissent pas, ou non? Ça, c'est une bonne question. Et donc, l'histoire se déroule dans une, comment dire,
0: sur
1: une situation.
0: Bateau, sur le bateau.
1: Bateau, totalement sur le bateau. Donc, quand le public entre, ils vont voir un bateau.
0: Un gros bateau alors, parce qu'il vous faudra
1: bateau de pêche. Bateau de pêche.
0: Ça a été difficile de mettre un bateau sur la scène?
1: Ah ben, il faut venir voir la pièce. Voilà, ça c'est ma question, n'est-ce pas? Ma meilleure réponse. Et donc, les 7 personnages se découvrent pendant un voyage. Mais ce voyage a des ennuis. Ils sont en panne sèche. Et en même temps, le bateau prend l'eau. Donc, et il y a un côté politique, parce que le président français est mentionné et représenté sur le bateau également. Donc, c'est une histoire magnifique, mais je ne veux pas trop dire.
0: Oui, oui, vous avez raison. Et vous en êtes le producteur, Michel?
1: Je suis le producteur et j'ajoute... Je joue le rôle de Sergio. Et pourquoi Sergio et pas Serge? Parce que Sergio, c'est mon prénom. Je suis corse. Voilà, ça explique tout.
0: D'accord, d'accord. Et quels sont les autres comédiens?
1: Alors,
0: est-ce que ce sont les habitués de la troupe ou est-ce qu'il y a de nouveaux venus?
1: Les deux. On a les deux, on a Lucie Sors, j'ai pas la liste devant moi, mais c'est bien, Gavin Barker, nouveau, Arnaud Ramdou, oh là là,
0: voilà.
1: Arnaud est ici avec nous.
0: Je vais lui demander, je vais le laisser parler. Alors Arnaud, tu joues un rôle alors dans cette pièce, est-ce que c'est ton premier rôle avec le Théâtre français de Melbourne?
2: Eh bien évidemment, avec Michel, donc ça fait presque 3 ans, 4 ans même que je suis avec le Melbourne French Theatre. Donc oui, je joue un rôle.
0: C'est ton premier rôle?
2: Non, j'ai déjà la troisième, au fait.
0: D'accord. Parle-nous de ce rôle.
2: Alors, pour ne pas trop divulguer l'intégrité de cette superbe pièce que Michel a mis sur scène. Donc moi, je joue le rôle de Armand. D'accord. Alors, c'est un personnage très, très intéressant. Alors, comme Michel disait, il faudra que vous venez voir la pièce pour en savoir un peu plus. Donc, dans cette intrigue sur le bateau, qu'il y a plusieurs personnages, donc ce qui fait, moi, mon rôle est assez intéressant. Il y a 2 personnages. Je fais 2 dans le même rôle, au fait. Et au cours de la scène, vous allez voir qu'il y a un changement aussi de personnalité, de responsabilité et tout. Et ben voilà.
0: Donc tu joues le rôle d'un personnage, puis tu reviens et tu joues le rôle d'un deuxième personnage, ou les deux en même temps, tu viens et tu reviens, et tu pars et tu reviens.
1: Il y a un dénouement, bien sûr. Et c'est drôle parce que chaque personnage, des sept, hein, des sept personnages, bien sûr il y a le capitaine, hein, il faut compter, et six autres. Alors, à un moment donné dans cette pièce, chaque rôle se divulgue. Chaque personnage n'est pas ce qu'on attendait. Et c'est ça qui est beau. Il a très, très bien structuré la pièce dans ce sens. Donc, effectivement, pour Arnaud, quand il joue son rôle, jusqu'à un certain point, il est Monsieur X. Et puis, il devient Monsieur Y.
0: D'accord, d'accord. Mais puisque la maison du maître ne peut contenir que 50 ou 60 personnes. Vous allez donner de nombreuses représentations, alors?
1: Effectivement. Normalement, on fait une semaine, mais dans ce cas, là, ça va être deux semaines, et on va faire 14 représentations. Donc, ça fait, quoi, 700 places. Et on a, et c'est très important à souligner, surtout pour vos suivants, c'est que on a quatre matinées. La matinée pour nous signifie, on commence à 14h30, la pièce dure à peu près 90 minutes, il n'y a pas d'entracte. Donc, si les gens sont concernés, voyager pendant la soirée, etc., ils peuvent venir voir la pièce aux quatre matinées pendant les dates, entre le 4 et le 15 août.
0: Oui, et ces matinées vont avoir lieu quel jour de la semaine?
1: Alors,
0: le samedi?
1: Il y a le vendredi et le samedi. Donc, c'est-à-dire, on fait quatre matinées pendant les deux semaines.
0: D'accord. Et la première représentation aura lieu quand?
1: Alors, c'est le 4. Le 4 août.
0: Le 4 août.
1: Voilà.
0: Et la dernière représentation?
1: C'est le samedi 15 août.
0: 15 août, ok. 14 représentations,
1: c'est
0: du
1: ça.
0: 4 au 15 août. D'accord. Et ces représentations, vous pouvez nous redonner l'adresse exacte?
1: Mais bien sûr. Alors, l'adresse exacte de la maison de maître, c'est 203 à 205 Canning Strasse, ça
0: avec
1: c'est allemand.
0: C.
1: Oui, avec le C. Canning Street, Carlton. Donc, c'est au croisement de Neil, N-E-I-2-L. Et on est là depuis, comme j'ai dit, depuis 2010. Donc, si le public a déjà vu des pièces, ils savent très bien qu'on est là à Carlton.
0: OK. Et ma dernière question, comment peut-on se procurer les billets pour « Il était un petit navire » ?
1: Alors, on a un site web très performant, Melbourne French Theatre, ça c'est tout lié, sans point, .org.au. Nous avons un système sécurisé pour réserver par Square, voilà. Et donc,
0: on
1: paye en ligne et après, on reçoit en PDF le ticket. Donc, c'est comme ça que nous, on a, avec le système de Square, on a la liste de tout le monde qui vient, etc., pour notre guichet. Donc, c'est automatisé.
0: Oui, alors, donc, c'est Melbourne French Theatre, en un seul mot, .org.au.
1: C'est exactement cela. Ah, et je dois aussi mentionner deux autres choses. Le numéro de téléphone, c'est 93 49 22 50, et sans oublier notre metteur en scène. Oh là là, je peux pas dire ça. Moi, je suis producteur, mais je suis pas metteur en scène.
0: Donc qui c'est le metteur en scène?
1: Alors, il s'appelle Paul Wanis. Ses parents sont nés à Alexandrie, en Égypte, et qui parlaient couramment français. Paul, son français a amélioré, mais c'est incroyable. Force des répétitions.
0: OK. Maintenant, si on fait des réservations en ligne pour une certaine représentation, pour une certaine date, et qu'il n'y a plus de billets.
1: Ah. Alors, normalement, le site web devrait répondre à ça et c'est marqué « vendu » ou « rempli », etc. Donc, il y a 14 choix.
0: Et c'est à la personne de choisir une autre date.
1: Exactement, oui. C'est ça. Non, mais il y a 14 choix, donc on espère contenter la plupart des gens.
0: Mais, oui, mais si on veut une date spéciale, il faudrait bien qu'on se dépêche, parce que vous n'avez que 60 places par représentation.
1: Exactement, il faut se dépêcher, parce qu'on ne peut pas rajouter des places. C'est très, très important à se conformer à la loi, évidemment. Je suis noté.
0: Oui. Michel, et ce numéro de téléphone, c'est le numéro du
1: bureau, voilà, du théâtre, exactement, c'est ça.
0: D'accord. Alors, merci beaucoup, Michel Bula et Arnaud Ramdou, d'être venus nous parler de cette nouvelle pièce de théâtre. Il était un petit navire et nous vous souhaitons plein succès pour vos représentations.
1: Vous êtes bien aimables.

0: Il était un petit navire par Lucienne Vernet et les quatre barbus a fait suite à l'entrevue avec Michel Bulla et Arnaud Rambou. Nous allons maintenant jeter un coup d'œil sur les demandes de disques que nous avons reçues. Alors voyons la première demande. La chanson « La maison où j'ai grandi » par Françoise Hardy a été demandée pour l'anniversaire de Nicole de la part de sa chère amie Marie-Ange. Et aussi pour remercier Orietta et Solange, les deux infatigables de la radio. Marie-Ange profite de l'occasion pour féliciter le programme mauricien pour ses 37 ans à l'antenne de 3ZZZ. Et nous allons aussi jouer cette chanson pour les anniversaires de Nicole, d'Argent Marie, Laurence Bernard et Margaret Fabre de la part d'une amie. Et aussi de la part de vos parents, de tous vos amis qui vous souhaitent la santé et tout le bonheur du monde. Et nous vous envoyons à toutes les trois de grosses bises à travers les ondes. Alors, pour ces demandes, nous allons écouter Françoise Hardy qui va nous interpréter « la maison où j'ai grandi ».
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0: Et aussi de la part de vos parents, de tous vos amis qui vous souhaitent la santé et tout le bonheur du monde. Et nous vous envoyons à toutes les trois de grosses bises à travers les ondes. Alors, pour ces demandes, nous allons écouter Françoise Hardy qui va nous interpréter « La maison où j'ai grandi ».

0: Une autre chanson, cette fois-ci c'est pour Ben, qui fêtera son anniversaire demain dimanche 28 juin de la part de son épouse Jocelyne, sa fille Véronique, son fils François, ses quatre petits-enfants Ethan, Eric, EJ et Jillian, sans oublier sa belle-fille Priscilla et son gendre Gilles, ainsi que tous ses amis qui lui souhaitent un très heureux anniversaire. Alors, tout le groupe...
1: Nous avons aussi quelques deux autres demandes.
0: Oui, oui, oui. Alors, pour, Ben, tout le groupe se joint à moi pour te souhaiter un très heureux anniversaire, une bonne santé et beaucoup de bonheur.
1: Et nous avons une demande pour Gérard Henkin de la part de ses amis du Northern Mauritian Seniors Club et aussi pour Alain Houdin à l'occasion de son 75e anniversaire de la part de Jocelyne, Giovanni, Gary, ses petits-enfants et tous ses amis.
0: Alors pour cette demande, nous allons écouter Alain Barrière qui va nous chanter « Bon anniversaire ».

Autre demande pour l'anniversaire de Brendan de la part de sa grand-mère Josiane, qui le surnomme « My Handsome Grandson ». Et aussi de la part de ses parents Magali et Kevin, sa sœur Michaela, ses grands-parents Kay et Warren, sa tante Sabrina et Peter, qui lui souhaitent une très bonne santé, du succès dans ses études et que tous ses vœux se réalisent. Et Josiane a demandé la chanson « You are my sunshine ».

Eh bien, Aileen, qui nous avait demandé de jouer une chanson de Nana Mouskouri pour les anniversaires de Nicole, Laurence et Margaret, et nous croyons à ce moment-là qu'on n'aurait pas eu assez de temps pour jouer cette chanson de Nana Mouskouri. Mais puisqu'il nous reste encore quelques minutes, eh bien, nous avons choisi de vous faire entendre Dans le soleil et dans le vent.

0: Avant de vous quitter, nous tenons à remercier Michel Bulla du Théâtre français de Melbourne qui nous a offert deux billets gratuits pour une représentation de la pièce « Il était un petit navire ». Et vous pourrez choisir une représentation entre le 4 et le 8 août et entre le 11 et le 15 août. Eh bien, qu'est-ce que nous allons faire de ces deux billets? Nous allons tout simplement organiser un jeu concours dans, disons, les deux prochaines semaines. Et le gagnant aura droit à ces deux billets gratuits pour une représentation de « Il était un petit navire » à la Maison de Maître. Alors, un grand merci à Michel Bulla, que nous venons d'interviewer dans notre programme. Merci Michel Bulla pour ces deux billets que vous nous avez offerts. Eh bien, il est à présent 1h57 et il nous faut prendre congé de vous, chers amis. La technique aujourd'hui était assurée par...
1: Orietta.
0: Et la présentation par...
1: Orietta.
0: Et Solange. Nous remercions Roland pour la page sportive et aussi nos invités d'aujourd'hui, Michel Bulla et Arnaud Ramdou. Nous vous remercions sincèrement, chers auditeurs, de nous avoir accompagnés comme d'habitude pendant ces deux heures. J'allais oublier, je remercie également Son Excellence, la haute-commissaire de Maurice en Australie, Madame Sarojini Srinivasan. Nous vous donnons rendez-vous à vendredi prochain 13h et samedi midi pour d'autres programmes. Et l'équipe qui vous accueillera samedi prochain sera composée d'Orietta.
1: Et de Ben.
0: En attendant, nous vous souhaitons de passer un très bon week-end et une agréable semaine. Et n'oubliez pas de faire votre demande pour les 20% de remise pour l'enregistrement de votre voiture, si vous ne l'avez pas fait déjà. Et si vous possédez toujours votre voiture et c'est que c'est un petit enfant ou quelqu'un d'autre qui conduit la voiture, c'est le propriétaire de la voiture qui fait la demande. Et sur ce, je vous dis au revoir et à la prochaine.
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